d'octobre, je pensais déjà qu'après le tombeau de Lénine, on irait au café Pouchki.